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Bonjour mes amis, bon matin. Voici une émission de musique francophone. Chaque samedi matin, 8h à 9h. On y va, musique, c'est le nom de l'émission de musique francophone ici sur CJM 99.1 FM avec moi, Christian Gagné. J'ai commencé l'émission avec une chanson par Maz sur le très très excellent CD Idée et la chanson L'Agonie. Maz à Québec. Et maintenant, je vais jouer une chanson par Amado et Myriam Amali. Dans Afrique, avec la chanson Beau Dimanche. Ici sur CGM, on y va en musique.

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Bonjour mes amis, je m'appelle Christian Gagné et voici On y va musique, une émission de musique francophone chaque samedi matin ici sur CGM. J'ai fini avec Daniel Bellegarde avec Contredanse numéro 6. Et avant là, Erica Hagen avec Aquatic Shows. Et les poules à coller avec Team Bee, Queen Bee. Et Daniel avec la galope sur le CD La Bouche. Et Paris Cambo avec Je suis une If et Berry Boy. Paris Cambo à Paris. Et j'ai commencé l'émission avec Amado et Myriam avec Beau Dimanche. Oh, et aussi Maz avec une chanson aussi à La Guenille. C'est 8h36 maintenant. Et je vais jouer une chanson par Louise Attaque. Toute passée. Ici sur CGIM 99.1 FM.

CGM 99.1 FM. Voici On y va musique, une émission de musique francophone. J'ai fini avec Écarlette, avec Livé Fond et Faux Follet, sous le CD Coup de Soleil. Coup de Soleil est mon album français préféré du moment. Je crois que je suis amoureuse de la chanteuse. Les musiciens et Clémence Langlois, Daphne McIntyre et Samuel Leblanc et Carlette à Moncton, New Brunswick. Voilà, Blé d'Or avec Nuit Dante, Anadol et Mary Clark avec Syrup Amer, Florence Breton avec À quoi ça sort, Louise Attac avec deux chansons, Tout passe et L'île tranquille. Merci pour vos attentions, ça, c'est tout pour moi aujourd'hui, c'est 8h58 maintenant. Sera de retour samedi prochain, 8h-9h, avec la musique française pour vous. Sera Songlines avec la musique du monde. Merci pour vos attentions et bon fin de semaine tout le monde. J'ai fini avec Danny Placard. J'ai...